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1: Mesdames et messieurs, bonsoir et merci de nous retrouver au micro ce soir. Yael Bornstein, en technique avec moi, Nati Blanket. Vous êtes sur CAN en français et nous sommes ensemble jusqu'à 22h. Aujourd'hui, 17 août 2026, le gendre de Donald Trump et secrétaire d'État américain, Jared Kushner, s'est longuement entretenu avec le Premier ministre israélien avant de rencontrer le président de l'État. Une rencontre dont l'importance est indiscutable et qui a porté, selon le rapport du Premier ministre, sur la suite de la feuille de route pour Gaza. Nous demanderons à notre premier invité, Stéphane Vanisch, d'analyser pour nous cette réunion, ce que l'on sait et ce que l'on comprend entre les lignes. Puis nous partirons prendre la température des primaires du Likoud. Notre second invité, Jonathan Serrero, nous parlera de la stratégie de Benjamin Netanyahu pour ce prochain scrutin du 27 octobre. Jonathan Serrero qui sera avec nous en seconde partie de cette émission. Et dans le magazine de ce soir, nous ferons un nouveau tour d'horizon dans notre chronique Le choix des urnes. Les deux politiciens de ce soir, Chili Tropper et Yoaz Hendel, ainsi que leur faction conjointe, le foyer sioniste. Mais avant tout cela, voici les principaux titres de ces dernières 24 heures.
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1: Kushner à Jérusalem, le désarmement du Hamas au cœur des discussions. Après 4 heures d'entretien avec Netanyahou, l'émissaire de Trump poursuit ses discussions sur l'avenir de Gaza et les prochaines étapes du plan américain. Trump affirme qu'Israël est le petit frère des États-Unis alors que le délai de 60 jours arrive à son terme. Donald Trump réaffirme sa volonté d'empêcher l'Iran d'acquérir l'arme nucléaire et n'exclut pas une reprise des frappes. Tragédie à Beth Shemesh, un enfant de 7 ans a été tué dans une attaque au couteau. Un autre âgé d'environ 4 ans a été grièvement blessé après qu'un voisin se serait introduit dans l'appartement familial. Un autre enfant de 4 ans a trouvé la mort à Beth Shemesh aujourd'hui, renversé par une voiture. Les primaires au Likoud, Netanyahou face au choix de sa prochaine liste, la faible participation et la question des places réservées pourraient bouleverser la composition de la liste du Likoud pour les prochaines élections. Rentrée scolaire dans le nord du pays, les fonds bloqués, 250 jardins d'enfants restent sans protection anti-missile. Une médaille d'or retirée après un geste pro-israélien, Yotam Boudnik, 18 ans, a remporté l'or aux Olympiades internationales d'informatique avant de se voir retirer sa médaille après avoir brandi le drapeau israélien sur le podium. Et météo, une nouvelle hausse des températures en fin de semaine. Après un léger rafraîchissement demain, les températures repartiront à la hausse dès mercredi avec une chaleur plus lourde et humide vendredi. Après 4 heures de discussion, la réunion entre le Premier ministre Netanyahou et le conseiller spécial et gendre du président Trump, Jared Kushner, s'est achevée. Notre correspondante Yara Shapira rapporte que de hauts responsables du Conseil de la paix, Nikolai Meladenov et Tony Blair, ont participé également à cette rencontre. Notre spécialiste des questions internationales, Ishai Bar-Yosef, indique, selon des médias étrangers, que Netanyahou a déclaré lors de la réunion que le retrait des forces de Tsahal de la bande de Gaza dépendait du désarmement du Hamas. Il a exigé des garanties appropriées à cet égard, ainsi que l'arrêt des sources du financement de l'organisation. Après cette réunion, le président de l'État, Yitzhak Herzog, s'est lui aussi entretenu avec Kushner et Meladenov. Au cours de la réunion, ils ont discuté du règlement de la situation dans la bande de Gaza. Herzog a déclaré, je cite, « Les prochaines étapes à Gaza doivent garantir la sécurité de l'État d'Israël et de ses citoyens et apporter la stabilité ainsi qu'un avenir meilleur pour tous les peuples de la région. » Le bureau du Premier ministre indique que l'État d'Israël et le Conseil de la paix du président Trump font progresser deux groupes de travail principaux pour la bande de Gaza. Le premier se concentrera sur la démilitarisation de la bande de Gaza et le désarmement du Hamas. Il s'agit d'une condition préalable sine qua non qui devra être pleinement remplie avant que toute initiative de reconstruction ne soit décidée dans la région. En parallèle, un second groupe de travail sera mis en place pour traiter la crise humanitaire en mettant l'accent sur les infrastructures d'assainissement, l'approvisionnement en eau potable et la préservation de la santé publique, des enjeux qui ont également un impact direct sur les citoyens d'Israël. Par ailleurs, on apprend que des officiers supérieurs d'Ouganda et du Burundi sont arrivés ce matin au quartier général américain de Kiryat Gat dans le cadre de ces négociations avancées visant à l'envoi de

0: Stéphane.
1: Bonsoir.
0: Merci d'avoir accepté notre invitation sur les ondes de Cannes en français. Je rappelle que vous êtes professeur de communication politique et publique associé à l'Université Paris-Est Créteil et membre du laboratoire ADAR, analyse du discours, de l'argumentation et rhétorique à l'Université de Tel Aviv. Vous dirigez par ailleurs l'Institut de sondage et d'études SCP Communication. Alors, quel est, selon vous, l'impact et l'importance de la venue de la délégation dans la région?
1: Alors, l'impact de Kouchner, c'était, à mon avis, enfin, l'impact est important parce que Kouchner est venu un peu, relever les compteurs, si je peux m'exprimer ainsi. C'est-à-dire, il a été voir le Hamas, ce qui n'est pas rien. Il a été voir l'Égypte et aussi Israël. Et puis, il y a un retournement de situation, comme vous venez de le souligner. C'est que l'accord en 15 points, qui était un accord fait entre l'Égypte, la Turquie, le Qatar et le Hamas, avec l'accord des États-Unis, devient caduque de facto, vu que Kouchner et le Conseil de paix ont reconnu le droit à Israël de ne pas se retirer tant que le Hamas ne serait pas complètement désarmé, qui était le point névralgique du problème. Et donc on voit bien que là, il y a un retournement, et je pense que c'est lié également, on verra ça plus tard sur le l'Iran, mais je pense que c'est la fin de la logique de Vance, du vice-président américain, qui a imposé une trêve avec l'Iran, qui a imposé aussi des conditions inacceptables pour Israël, et on se rappelle un peu de ces diatribes antisémites, entre guillemets. Donc on voit bien qu'il se passe quelque chose de très important, et c'est Kouchner qui est en train de, visiblement, de remettre, je dirais, la balance à zéro, ce qui est une très bonne chose.
0: Quand vous dites « on voit qu'il se passe des choses », vous voulez parler de quoi, de cet éloignement entre Washington et Jérusalem?
1: Oui, parce qu'il y a eu quand même des échanges, y compris avec Trump et Vance, des échanges quand même entre les États-Unis et Israël contre nous, entre guillemets, notre principal allié. C'était assez effrayant, et c'est toujours, et il faut s'en souvenir, parce que ça peut revenir du jour au lendemain. Rappelons-nous que Vance disait qu'Israël n'avait aucun autre allié que les États-Unis. Rappelons-nous que Vance disait que sans les Américains, ou même Trump le disait, on serait déjà tous morts, etc. Donc on est devenu une espèce de pion, dominion, entre guillemets, des États-Unis. Ce qui était un gros problème pour Netanyahu, d'ailleurs, à la veille des élections. Ce que vient de dire Kouchner et le Conseil de paix est, en termes de communication politique, important pour les élections, pour aussi Netanyahu. Mais ce n'est pas la première raison du retournement américain. Je pense que la première raison du retournement américain est la fragilité des États-Unis.
0: La fragilité des États-Unis? C'est-à-dire pour se faire mieux voir, il vaut mieux pour l'instant s'éloigner d'Israël, surtout avant les midterms.
1: Jusqu'à aujourd'hui, mais non, c'est pas justement. C'est là où j'ai été étonné aussi, vu que Kouchner et le Conseil de paix a reconnu le droit d'Israël à avoir un désarmement complet du Hamas avant qu'il se retire, qu'on peut maintenir des opérations de salle contre le Hamas et que le désarmement sera contrôlé par les États-Unis et pas par l'autorité palestinienne déguisée. On voit bien le changement de paradigme, on voit bien que les États-Unis sont en train de lâcher la Turquie et le Qatar en notre faveur. Alors la question, c'est de se poser pourquoi d'un seul coup ce revirement. Je pense que la principale cause, c'est tout simplement la fin de la trêve avec l'Iran, dans le sens où Vance avait fait cette trêve, rappelons-nous, et normalement dans les 60 jours de trêve, les États-Unis devaient arriver à un traité de paix avec l'Iran et un règlement du conflit. Il n'y a rien du tout. Il n'y a même pas un début de quelque chose. C'est-à-dire que l'Iran, comme prévu, d'ailleurs, comme nous l'avions prévu, nous, en Israël, l'Iran a juste profité pour se réarmer, se réorganiser, souffler un petit peu. Mais il n'y a aucun progrès pour un règlement pacifique de la situation. L'ensemble des objectifs de la guerre contre l'Iran ne sont absolument pas remplis, que ce soit sur le nucléaire, le balistique ou sur le pétrole et l'étroit d'Hormuz. Et donc, on voit bien l'échec de la politique de Vance. Et donc, du coup, Trump a dû, à mon avis, j'ai aucune information précise, mais Trump a dû en tirer une conclusion, c'est qu'aujourd'hui, l'Iran n'est plus tenu de rester en cessez-le-feu, ça veut dire qu'il peut réattaquer, il peut reproduire des choses, y compris contre nous, il faut que l'on fasse attention, et on s'aperçoit que les États-Unis, l'Union européenne ne veut pas aider les États-Unis, les pays arabes ne veulent plus aider les États-Unis, la Turquie et le Qatar non plus, et donc les États-Unis sont bien seuls, y compris pas très bien armés, si on a bien compris les diatribes du chef d'état-major face à l'Iran. Et donc les États-Unis ont absolument besoin d'Israël comme allié, parce que autrement ça pourrait être tragique pour eux. Et donc du coup Gaza devient, les dividendes d'Israël pour le fait de garder Israël comme allié principal, parce que les États-Unis sont seuls. Vance disait que nous n'avions pas d'alliés, pour de vrai. C'est plutôt les États-Unis qui se retrouvent tout seuls. La diatribe contre Oman aujourd'hui, oui. qui menace, un Trump qui menace

0: bombardé Oman, qui est un allié proche des États-Unis, et le largage quasiment direct de la Corée du Sud avec la, les, sur les, comment dirais-je, les entraînements américano-coréens, on dit long sur la solitude des États-Unis. Et donc, on voit bien que, y compris ce qui se passe sur le Lincoln, hein, sur le porte-avions, un peu la déliquescence visiblement du personnel sur Lincoln, montre bien que les États-Unis ne sortent pas bien de cette première phase de la guerre. Elle n'est pas finie, contrairement à ce qu'ils pensaient. Et donc, il n'y a plus qu'Israël comme recours.
1: Alors, c'est pas habituel hein, que l'envoyé de Trump ait rencontré le chef du Hamas hier, avant même son rendez-vous avec Netanyahou. Le Premier ministre israélien a ouvertement reproché à Kouchner cette rencontre préalable en Égypte, en les qualifiant d'architectes du 7 octobre. C'est mal passé hein, dans la gorge de Netanyahou.
0: Oui, puis je pense à la gorge de tout Israélien. En fait, il y a un problème de valeur dans ce gouvernement américain. Il y a un problème de valeur, il y a un problème d'amour propre également. On ne va pas négocier avec le Hamas directement. Le Hamas a quand même commis un crime contre l'humanité contre nous le 7 octobre. Le Hamas est un groupe terroriste reconnu comme tel par les États-Unis, hyper anti-américain, et on a Kouchner qui vient discuter avec le Hamas comme si c'était une entité type autorité palestinienne, ce qui est très dangereux en termes d'habitude et de relativisation des valeurs. Ça veut dire qu'on peut commettre aujourd'hui un crime contre l'humanité. Il y a 2-3 ans et demi maintenant, 2-3 ans.
1: Bientôt 3 ans, oui.
0: Bientôt 3 ans, et pouvoir parler face à face, à égalité, ouais, avec l'envoyé spécial du président des États-Unis. C'est quand même complètement surréaliste. Ouais. Et là, on s'aperçoit bien que ce gouvernement américain a une relativisation des valeurs telle qu'il en devient dangereux, sans parler des liens de Kouchner avec le Qatar et l'Arabie Saoudite au niveau financier, dans tout état de droit démocratique, Kouchner serait interdit de négocier parce qu'il est trop dépendant financièrement du Qatar et de l'Arabie Saoudite. Visiblement, ça n'est pas un problème pour Trump, ce n'est pas un problème pour les États-Unis. C'est quand même un souci, à mon avis, pour les valeurs, la démocratie et l'honnêteté intellectuelle.
1: Alors, mis à part les déclarations du plan de progression qui ont été annoncées par le bureau du Premier ministre, est-ce que vous pensez, parce qu'on l'a évoqué évidemment le sujet iranien à plusieurs reprises, qu'Israël et les États-Unis envisagent ensemble une nouvelle attaque ou une meilleure défense peut-être, alors que les 60 jours s'achèvent effectivement aujourd'hui? Est-ce qu'on est reparti de cette période relativement calme à une nouvelle escalade de la violence?
0: Tout à fait possible, y compris quand on voit ce qui se passe au Liban. Il faut observer le Liban, à mon avis, avec le Hezbollah, qui est déjà un thermomètre intéressant de la reprise ou pas des combats dans la région. Ce qui est certain, c'est que les États-Unis ne peuvent pas partir perdants. Parce que ça veut dire que si les États-Unis partent sans avoir obtenu un minimum de choses de l'Iran, ça veut dire que la superpuissance n'existe plus et ça devient très grave, je dirais, y compris pour Taïwan, le Japon, l'Allemagne face à la Russie, le Japon face à la Chine, etc. Et donc, les États-Unis ne peuvent pas se permettre de perdre. Donc ça, c'est une première chose. Donc ça veut dire que si l'Iran ne cède pas, il faut qu'il monte d'un cran la violence, je dirais, guerrière. La deuxième chose, c'est que on voit des Américains qui ne sont pas du tout habitués à la négociation avec l'Iran ou avec le Hamas, ne sont pas habitués aux valeurs du Moyen-Orient. Il y a une espèce d'impérialisme, où c'est un peu grand mot, mais de néocolonialisme, c'est-à-dire qu'ils ont l'impression que l'autre est même que soi-même. C'est des faux. Il y a chacun sa culture, chacun sa façon de faire. Et on s'aperçoit qu'on a un gouvernement, même s'il n'existe pas vraiment en Iran, très malin, très intelligent, très stratège, et un gouvernement américain assez primitif en termes de projection.
1: Vous pensez qu'ils sous-estiment les Iraniens ?
0: Complètement, ils ont sous-estimé complètement les Iraniens. Nous aussi, peut-être un petit peu, d'ailleurs, Netanyahou l'a sans doute sous-estimé, mais c'est évident que les États-Unis sous-estiment complètement les Iraniens, y compris leur capacité de résilience, leur capacité de se réorganiser. Et visiblement, d'après les informations qu'on a, le système balistique est remis en place. Ils ont changé de système de défense anti-aérien de telle sorte que ça est obligé de se réorganiser, se réentraîner pour contrer le nouveau système. Enfin, on n'est pas des gens inertes et sous-développés. Et je pense que, vu des États-Unis, l'Iran semblait un peu sous-développé. Les Iraniens ne sont pas des gens, incultes. Ce sont pas des gens. C'est pas parce qu'ils sont religieux qu'ils ne sont pas modernes. Et je pense qu'il y a une incompréhension très forte de la part des États-Unis de ce qu'est la réalité iranienne, ce qu'est la réalité de ce gouvernement. Et comme ils ne se comprennent pas ce qu'est la réalité du Hamas non plus, hein, par ailleurs, autrement que Kouchner n'aurait pas été les voir directement. Et en tout cas, n'aurait pas officialisé la rencontre. En tout cas. Et donc, du coup, on s'aperçoit bien qu'il y a une espèce de décalage effrayant en termes de compréhension de l'autre. Les Iraniens comprennent très, très bien ce qu'est un Américain. Ils savent très bien que le prix au gasoil compte plus pour un Américain que la bombe atomique potentielle. Et ils jouent énormément là-dessus. Il faut savoir que dans le détroit d'Ormuz, ce samedi et ce dimanche, ce samedi, visiblement, d'après ce que j'ai vu sur Internet, il n'y a eu que 5 bateaux qui sont passés par le détroit, et dimanche, 0. Ça veut dire qu'il est de facto bloqué. Et donc, ça veut dire que ça n'échappe pas tant de la stratégie de Vance, et ça n'échappe pas tant, pour l'instant, des États-Unis. Il faut qu'ils changent de logiciel, d'où, à mon avis, l'intérêt, le renouveau de l'intérêt d'être allié avec Israël par rapport à des alliés arabes qui trahissent quand même à longueur de temps les États-Unis.
1: Stéphane Vanisch, merci beaucoup pour cette analyse. À très bientôt sur les ondes de Cannes en français.
0: À bientôt, merci, au revoir.
1: Le président des États-Unis, Donald Trump, a réaffirmé aujourd'hui que l'objectif principal était et demeurait d'empêcher Téhéran d'acquérir tout type d'armes nucléaires. Il a également adressé des mots chaleureux à l'égard d'Israël, déclarant « Ils se battent très bien aux côtés de nos forces, c'est le petit frère des États-Unis. Si les frappes contre l'Iran devaient reprendre, elles seraient menées par les États-Unis et Israël y apporterait son soutien. » Notre spécialiste des questions internationales, Ishar Bayosef, rapporte que le président a publié ses propos sur son réseau social au terme de la période de 60 jours allouée aux négociations avec l'Iran. La chaîne saoudienne Al-Hadath affirme quant à elle, selon plusieurs sources, qu'il a été convenu de prolonger le cessez-le-feu entre les États-Unis et l'Iran de 60 jours supplémentaires, bien que cette information n'ait été confirmée par aucune autre source. Tragédie aujourd'hui à Beth Shemesh avec le décès d'un enfant de 7 ans poignardé avec son cousin âgé de 4 ans dans l'appartement familial à Beth Shemesh. L'état du second enfant est jugé grave puis modéré. Notre correspondant Chaim Golditch rapporte qu'il ressort des premiers éléments de l'enquête policière qu'un voisin présentant des troubles psychiques non connus des services de police s'est introduit dans l'appartement et a poignardé les enfants. Le porte-parole du Magen David Adom, Zaki Heller, a décrit la gravité des blessures. Nos secouristes et paramédicaux du Magen David Adom étaient actuellement en route vers l'hôpital Hadassa Ein Kerem à Jérusalem pour évacuer deux enfants. Un dans un état critique pour lequel ils se battent en ce moment même afin de sauver sa vie et un autre d'environ 4 ans dans un état grave. Tous deux souffrent de blessures pénétrantes et sont déjà en route vers l'hôpital. Tel que je vous l'ai annoncé, l'enfant de 7 ans, Halel Mordechai Dadon, est décédé de ses blessures en route vers l'hôpital. On passe au primaire, du Likoud avec un peu moins de 45% de participation. Et alors que les urnes sont fermées depuis 21h, les membres du Likoud ont voté aujourd'hui pour leur liste électorale. Le président du tribunal du Likoud, Michael Kleiner, affirme qu'il s'attend à l'élection d'une bonne liste qui pourrait éventuellement rendre superflu certaines des réservations de places prévues.
2: היום יבחרו הרבה אנשים טובים חדשים, וזה עוד תמריץ לראש התנועה, אולי לא להציע שריונים. אתה יודע מה, אני גם לא מתבייש ללמוד מאחרים. תראה, יאיר גולן, נתנו לו שריונים, יצא לו רשימה טובה, החליט לו להשתמש בה, אני מאמין שלליכוד תצא עם רשימה טובה, והציפייה תהיה מראש הממשלה לאפשר לעוד כמה חברי כנסת שלא נכנסו למקומות ריאליים להתקדם ברשימה, אלא אם כן יש מישהו שמוסיף לנו 5 או 10 מנדטים, אני לא מכיר כעת.
1: Aujourd'hui, de nombreuses nouvelles personnes de valeur vont être choisies et c'est une incitation supplémentaire pour le chef du mouvement à ne peut-être pas proposer de réservation de place. Vous savez quoi ? Je n'ai pas non plus honte d'apprendre des autres. Regardez Yair Golan, on lui a accordé des places réservées. Il a obtenu une bonne liste et a décidé de ne pas les utiliser. Je crois que le Likoud aura une bonne liste. L'attente vis-à-vis du Premier ministre sera donc de permettre aux autres députés qui n'ont pas atteint de position éligible d'avancer sur la liste, à moins qu'il n'y ait quelqu'un qui nous apporte 5 ou 10 sièges de plus. Mais je ne connais personne de ce genre. Alors on va parler de ces primaires du Likoud avec notre second invité, Jonathan Serrero, que j'ai le plaisir d'accueillir. Bonsoir Jonathan.
3: Bonsoir Yael.
1: Merci d'avoir accepté cette nouvelle invitation sur les ondes de Cannes en français, journaliste indépendant, spécialiste entre autres de la politique et de la société israélienne. Un taux de participation assez faible pour ces primaires du Likoud. Comment ça se fait ?
3: Alors, il y a des, des nouveaux chiffres qui ont été publiés entre-temps par le porte-parole du Likoud qui évoque un taux de participation qui s'élèverait à 53,5%, oui. Soit 10% de plus selon Guy Levy, le porte-parole du Likoud, par rapport aux dernières primaires. Quoi qu'il en soit, c'est un chiffre qui pourrait inquiéter Benjamin Netanyahou dans l'optique de voir certains de ses rivaux au sein du Likoud obtenir de bonnes places, d'éventuelles bonnes places dans cette liste Likoud. Mais il y a eu un afflux de votants et de militants dans les dernières heures de ces primaires. Et puis, Benjamin Netanyahou a décidé de ne pas prolonger notamment ce vote, ce qui pourrait laisser présager de bonnes nouvelles pour le Premier ministre israélien.
1: Oui, je vois les chiffres, les derniers effectivement, entre le moment où j'ai rédigé ça, c'était il y a une demi-heure et maintenant, 53%, et ce qui fait 75 177 personnes qui sont allées aux urnes. Alors, cette histoire de réservation de places, finalement, c'est quoi comme idée ? C'est quoi l'idée de réserver ce qu'on appelle des shirionim, c'est-à-dire des réservations de places pour les personnes qui auraient, pour une meilleure liste ou pour un meilleur Likoud ?
3: Pour Benjamin Netanyahou, il y a un intérêt qui est primordial. Benjamin Netanyahou participe à sa dernière élection, ça c'est acté. Benjamin Netanyahou ne se représentera pas dans 4 ans s'il est réélu d'ici là. Donc Benjamin Netanyahou veut s'entourer des personnalités les plus fidèles, les plus fiables aussi. Il l'a fait notamment en nommant David Zinn au poste de chef du Shin Bet, en nommant Roman Goffman au poste de chef du Mossad et en nommant un fidèle à lui aussi au poste de chef à la sécurité nationale. Donc aujourd'hui, Benjamin Netanyahou, l'intérêt suprême pour Benjamin Netanyahou, c'est de s'entourer de personnalités qui le soutiennent, car Benjamin Netanyahou ne veut pas revivre ce qu'il a vécu ces 4 dernières années avec des polémiques ici ou là, avec notamment ce qui s'est passé après le 7 octobre avec cette tentative de putsch fomenté par Nir Barkat, le ministre de l'économie, avec ce qui s'est passé aussi avec David Bitan qui lui a mené la vie dure au sein du parti Likoud. Mais on s'est aperçu ces dernières semaines avec toutes les retournements de situation juridique et les tous les appels juridiques qui ont été déposés ici ou là, on s'est aperçu que Benjamin Netanyahou avait encore la main sur les Likoud, qu'il exerçait un pouvoir, quasi tout puissant sur le parti de droite. Et on verra si la liste est à l'image de ce que souhaite faire Benjamin Netanyahou lors de ses prochaines élections. Les militants du Likoud sont soutiennent assez largement le Premier ministre israélien pour lui offrir une liste à son image.
1: C'est étonnant ce que vous avez dit, et j'ai pas voulu vous couper sciemment. Vous avez dit, c'est acté, Benjamin Netanyahou ne se représentera pas pour une nouvelle élection. Il y a encore 6 mois, il annonçait à des médias étrangers qu'il pensait encore se présenter aux 4 prochains scrutins. 4x4x4, c'est-à-dire, enfin, 4x4, 16.
3: Oui, parce que son père a vécu plus de 100 ans. Mmh.
1: En tout cas, il annonçait qu'il était loin d'avoir l'intention de s'arrêter.
3: Je pense que Benjamin Netanyahou est assez lucide pour et il l'a déclaré dans un des derniers podcasts qu'il a enregistré, notamment je crois avec Sharon Gall. Il a déclaré que après ce mandat, il envisagerait de quitter le monde politique. C'est peut-être passé inaperçu, peut-être parce que c'est passé sur la 15. je vais pas faire que des amis. faut que je fasse attention à ce que je dis. Ouais. Mais sur YouTube. Mais en tous les cas, je crois que Benjamin Netanyahou l'a déclaré. Et puis il va rentrer dans sa 9e décennie aussi. Et Benjamin Netanyahou Netanyahu réfléchit déjà à son héritier. Donc il y a des questions qui se posent comme ça dans les coulisses de la Knesset sur l'héritier de Benjamin Netanyahu. Mais peut-être que Benjamin Netanyahu réfléchit déjà à se présenter aux prochaines élections s'il remporte ces prochaines élections, ou même s'il les remporte pas. Mais là c'est une autre question.
1: Moi j'ai l'intime conviction, et vraiment ça n'engage que moi, et c'est pas du tout basé sur des faits scientifiques, hein. C'est mon hypothèse qui vient de mes tripes. Je pense que il sera en poste le jour de son décès. Je ne sais pas si c'est... Je le lui souhaite évidemment le plus loin possible, comme disent les Juifs, jusqu'à l'âge de 120 ans. J'ai vraiment l'intime conviction qu'il n'est pas prêt de faire son petit carton. Vous voyez ce que je veux dire, je ne le vois pas en train de déménager de son bureau. Enfin, c'est une autre histoire. Alors, les députés qui risquent de perdre leur place. Il y a quand même quelque chose dont on a parlé longuement sur les ondes de Canal Français et sur le reste des médias. Il y a des députés aujourd'hui qui sont députés voire ministres, et qui vont vraisemblablement ne pas revoir la Knesset, si ce n'est depuis leur télévision.
3: Oui, il y a près de la moitié des députés et ministres de l'actuelle Knesset, des députés Likoud bien entendu, qui ne participeront pas et qui n'auront pas de siège lors de la prochaine mandature. S'il y a une issue positive pour l'un ou l'autre des candidats lors de ces prochaines élections, et cela donne le ton de ce qu'a souhaité Benjamin Netanyahu en plaçant ses fidèles, en se réservant des places réservées à des personnalités que Benjamin Netanyahu souhaite le plus professionnel possible, des personnalités qui font consensus au sein de la société israélienne, qui ne sont pas mêlées à telle ou telle polémique ou telle ou telle déclaration tapageuse, suivez mon regard, Tali Gottlieb, qui aujourd'hui, en 2022, était souhaitée par Benjamin Netanyahu, et 4 ans plus tard, elle est totalement rejetée, mais Tali Gottlieb est appréciée au sein du Likoud, donc ce sera aussi l'un des points d'interrogation à suivre demain matin lors des prochains résultats. Benjamin Netanyahu a choisi comme slogan un gouvernement national élargi, avec l'arrivée d'autres formations politiques dans cette coalition. C'est la volonté de Benjamin Netanyahu. On verra ce qui se passera à l'annonce des résultats, car vous le savez, c'est un tout autre scénario après l'annonce des résultats qui se joue. Mais Benjamin Netanyahu sait très bien qu'aujourd'hui la société israélienne est désireuse de plus d'unité au sein de l'échiquier politique israélien, et Benjamin Netanyahu l'a très bien compris.
1: Donc la stratégie générale de Netanyahu pour ce scrutin, c'est vraiment de s'entourer vraiment d'un cocon, c'est bien ça?
3: Oui, d'un cocon de fidèles et de personnes qui lui sont acquis à la cause, un peu comme Benjamin Netanyahu emprunte la même stratégie que Donald Trump lors des dernières élections.
1: C'est ça, la famille.
3: La famille, les gens qui lui sont fidèles, pas de renvoi intempestif. Donald Trump a gardé son équipe depuis le début de son mandat. C'est un exploit pour Donald Trump, et on le voit.
1: Il y a eu pas mal de démissions, dont une tout récemment la secrétaire.
3: Il y a eu des démissions. Le conseiller à la sécurité nationale, notamment pendant la guerre contre l'Iran. Elon Musk aussi, les fidèles de Donald Trump lui sont fidèles. Et Benjamin Netanyahu veut s'entourer de professionnels de la politique, ou de professionnels notamment de la high tech. C'est la raison pour laquelle il a nommé Oren Drobovsky, l'un des chefs d'entreprise de la high tech, à la 11e place du parti Likoud. Et peut-être qu'il y aura aussi des fusions avec d'autres listes. Je pense peut-être avec Youssef Haddad, l'influenceur qui vient de créer son parti, Ofer Winter, qui est une figure du monde sécuritaire israélien qui est très demandée au sein de l'échiquier politique israélien. Et il y a une grande question qui m'empêche de dormir, Yael, c'est de savoir ce que va faire Ron Dermer. Ron Dermer, vous le savez, c'est le conseiller, le super conseiller de Benjamin Netanyahu, c'est l'ancien ministre des Affaires stratégiques. Ouais. Et Benjamin Netanyahu rêve rêve d'en faire son héritier. Si vous cherchez un héritier, il faut penser à Ron Dermer. En premier lieu. Et pour le moment, Benjamin Netanyahu ne parvient pas à convaincre Ron Dermer d'intégrer la liste Likoud. Peut-être qu'il lui réserve un poste de ministre dans son futur gouvernement s'il remporte les élections. Mais la question centrale, c'est de savoir ce que fera Ron Dermer lors de cette prochaine campagne. On le sait qu'il est actif sur la scène diplomatique, mais ce sera l'immense question pour Benjamin Netanyahu de continuer à faire équipe avec Ron Dermer lors de ce prochain scrutin.
1: À chaque fois qu'il y a eu un étalon, que ce soit Nir Barkat qui l'a envoyé paître, que ce soit Gideon Saar à l'époque qui était le beau gosse montant du Likoud, il l'a envoyé paître. Je me demande quel sera. Peut-être que Ron Dermer a vu ses prédécesseurs et qui se dit je suis peut-être pas plus mal là au fil. Mais ça reste effectivement un point d'interrogation.
3: Juste. Une réponse très rapide. Ron Dermer, c'est le même ADN que Benjamin Netanyahu. Ron Dermer est originaire des États-Unis. Et les deux hommes se comprennent au quart de seconde. Ce n'est pas les mêmes relations que Benjamin Netanyahu a entretenues, que ce soit avec Ron, avec Nir Barkat, avec Gideon Saar, ou même bien avant avec David Levy ou Ariel Sharon, où là c'était des concurrents politiques au sein même du Likoud, et des concurrents que Benjamin Netanyahu a réussi à écarter. Là, c'est je dirais une fusion des cerveaux et des caractères entre Benjamin Netanyahu et Ron Dermer.
1: Jonathan Serrero, merci beaucoup pour cette analyse. On attend évidemment les résultats d'ici 24-48 heures et j'espère qu'on aura l'occasion d'en reparler très bientôt. Merci beaucoup à vous.
3: Merci Yael.
1: Une fois de plus, la rentrée scolaire s'effectue sans abri antimissile dans le nord du pays. Le ministre de la Défense a publié il y a un an un appel d'offres de 140 millions de shekels pour la sécurisation des jardins d'enfants du nord, mais l'argent n'est jamais arrivé. Les autorités locales s'étaient pourtant préparées et l'accord de principe accordé pour la sécurisation d'environ 250 établissements n'a pas été concrétisé. Au ministère des Finances, on affirme que les fonds ont été transférés au ministère de la Défense. Des responsables au sein du ministère de la Défense soutiennent quant à eux que le dossier est en cours de traitement et qu'il n'est pas certain de savoir quand un nouvel appel à projet sera lancé. Le ministère de la Défense a déclaré aucun commentaire. Le sujet avait déjà été porté au débat en mars dernier devant la commission du contrôle de l'État, mais il est resté sans aucune réponse. Yotam Boudnik, un élève du secondaire âgé de 18 ans et originaire de Rehovot, a remporté une médaille d'or aux Olympiades internationales d'informatique organisées en Ouzbékistan. La médaille qu'il a remportée lui a été retirée après qu'il a brandi le drapeau d'Israël sur le podium des vainqueurs. Lors d'un entretien accordé à Esti Peretz et à Liran Koudjainov sur Khan News, Yotam s'est exprimé sur cet incident.
4: צריך לקחת לי את המדליה, ליתר ביטחון. חשבתי על זה מראש, זה שהם כנראה ירצו לקחת לי את המדליה, וכנראה שהם יפסלו אותי מהתחרות. אבל יש טריק נחמד שאם הם לוקחים לי את המדליה בכוח, זה פשע. ואם אני אומר להם לא, אז הם פשוט לא יכולים להשיג את המדליה.
5: אז המדליה אצלך.
6: המדליה אצלך?
4: המדליה עדיין אצליה.
1: Et puis immédiatement, ils ont décidé que c'était horrible et qu'avant de décider de quoi faire de mon cas, il fallait me prendre ma médaille par précaution. J'y avais pensé à l'avance, au fait qu'ils voudraient probablement me prendre la médaille et qu'ils m'élimineraient probablement de la compétition. Mais il y a une astuce sympa, s'ils me prennent la médaille par la force, c'est un délit. Et si je leur dis non, eh bien ils ne peuvent tout simplement pas récupérer la médaille. Donc la médaille est toujours avec moi. Et on espère qu'il la gardera. On termine avec la météo pour demain. Une légère baisse des températures est attendue, principalement dans les hauteurs et à l'intérieur des terres où elles seront légèrement inférieures au normal de la saison. À partir de mercredi, par contre, les températures remonteront légèrement dans ces mêmes régions, accompagnées d'une augmentation de la charge thermique. Jeudi, nouvelle légère hausse est à prévoir. Vendredi, les températures grimperont encore pour dépasser les normes de la saison sur une majeure partie du territoire. La lourdeur s'intensifiera avec une forte charge thermique dans les montagnes et à l'intérieur des terres, tandis que le littoral deviendra particulièrement lourd et humide. Les maximales prévues pour demain, Jérusalem 29 degrés, à Tel Aviv 31, Haïfa 30 degrés, Beer Sheva 33 et à Eilat 38 degrés demain dans l'après-midi. Il est 21h35 et c'est la fin de cette édition. Merci de l'avoir suivi. 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Merci beaucoup à Nati Blanket pour son travail en technique. Au micro, c'était Yael Bornstein. Shalom depuis Jérusalem. Rendez-vous demain à partir de 21h pour votre prochain rendez-vous avec l'actualité.

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Ce soir, dans le choix des urnes, nous nous intéressons à une nouvelle formation politique qui tente de se faire une place au centre de l'échiquier israélien, le foyer sioniste, conduit par deux personnalités au parcours très différent, mais qui revendiquent un même objectif, construire une alternative politique sioniste, fondée notamment sur le service et la responsabilité collective. À sa tête, deux hommes, Yoaz Hendel et Chili Tropper. Le premier vient du monde militaire, du renseignement et de la droite modérée. Le second vient du monde de l'éducation et de la société civile avant de devenir ministre et député. Tous deux ont également une expérience importante de la réserve militaire et ont placé le thème du service au cours de leur nouveau projet politique. Commençons par Yoaz Hendel. Yoaz Hendel est né en 1975 à Petah Tikva. Il a grandi dans la localité d'Elkana, en Samarie. Il fait des études d'histoire et devient historien. Mais son parcours professionnel va être rapidement lié à l'armée et aux questions de sécurité. En 1993, il rejoint l'unité d'élite de la marine israélienne, la Shayetet 13. Après sa formation, il suit directement le cours d'officier et occupe ensuite différents postes au sein de l'unité jusqu'à devenir commandant de compagnie. Il participe notamment à l'opération Raisin de la Colère au Liban. Après 6 ans et demi de service régulier, il poursuit son activité dans le système de sécurité israélien. Il est notamment impliqué dans les questions liées à la deuxième intifada. Par la suite, il reste officier de réserve et commande une unité avec le grade de lieutenant-colonel. Il participe notamment à la seconde guerre du Liban et à l'opération Plomb durci. Mais Yoaz Hendel n'est pas seulement un ancien officier. Il devient également journaliste, chercheur et auteur. Il dirige pendant plusieurs années l'Institut des études sionistes et stratégiques avant d'entrer en politique. En 2019, il rejoint la formation politique de Benny Gantz et il est élu à la Knesset. Il devient ministre des communications dans le gouvernement de Naftali Bennett et Yair Lapid. Mais son parcours politique est marqué par plusieurs changements de formation et par des divergences avec ses partenaires. Il quitte finalement la politique active après les élections de 2022, avant de revenir dans l'arène après le 7 octobre. Et justement, le 7 octobre constitue un événement central de son parcours récent. Lorsque les attaques commencent, Hendel est réserviste. Il se rend immédiatement dans le sud et participe aux combats et aux opérations menées dans les zones attaquées. Il raconte avoir envoyé dès le matin un message aux habitants de son village pour leur demander à ceux qui possédaient une arme de descendre vers le sud. Depuis le début de la guerre, il a effectué plusieurs centaines de jours de réserve. Au mois de juillet, lorsqu'il a annoncé son nouveau partenariat avec Chili Tropper, il indiquait avoir atteint 564 jours de réserve depuis le 7 octobre. Hendel explique aujourd'hui que son expérience militaire a profondément renforcé sa conviction qu'Israël doit disposer d'un gouvernement capable de prendre des décisions difficiles, mais aussi que la responsabilité doit être partagée par tous. C'est justement autour de cette idée que s'est construite sa nouvelle formation, d'abord appelée partie des réservistes. Elle s'est ensuite associée au mouvement politique de Chili Tropper et a pris le nom de foyer sioniste. Et Chili Tropper, justement, qui est-il ? Lui est né à Jérusalem en 1978. Il grandit dans une famille nombreuse avec 9 frères et sœurs. Son père, Daniel Tropper, est le fondateur de l'organisation Gacher, qui travaille notamment dans le domaine de l'éducation et du rapprochement entre différentes composantes de la société israélienne. Tropper étudie dans des établissements religieux sionistes, notamment à la Yeshiva Chorev de Jérusalem et à la Yeshiva Neve Shmuel d'Efrat. Il rejoint ensuite la première promotion de Mechina prémilitaire Narchon. Son parcours est donc lui aussi fortement marqué par le mode religieux sioniste, mais également par l'éducation. Il sert dans l'armée comme combattant, puis comme commandant dans l'unité d'élite d'Ouvdevan et poursuit son service en réserve. Après son service militaire, il travaille dans le domaine éducatif et social. Il devient notamment directeur d'une école à Ramleh, travaille dans l'association Acharai qui accompagne des jeunes dans leur parcours vers le service militaire et l'engagement du citoyen, et devient ensuite cadre au ministère de l'Éducation. C'est donc un parcours assez différent de celui de Hendel, moins centré sur la sécurité et la politique dès le départ, davantage sur l'éducation et la société israélienne. Mais Tropper finit lui aussi par entrer en politique. Il rejoint Benny Gantz et devient député sous les couleurs de bleu-blanc. Il occupe ensuite plusieurs fonctions ministérielles, notamment ministre de la Culture et des Sports, puis ministre de la Science et de la Technologie.
Son image politique est celle d'un homme modéré, religieux mais attaché au pluralisme, qui met également et régulièrement en avant les questions sociales, l'éducation et la cohésion nationale. Puis vient pour lui aussi le 7 octobre. Il participe à l'effort de guerre et poursuit son activité de réserviste, mais son positionnement politique évolue également après l'attaque. En 2023 et 2024, il fait partie des responsables qui considèrent que la situation exceptionnelle créée par la guerre impose de dépasser les divisions politiques. Il participe au gouvernement d'urgence formé après le 7 octobre avec Benny Gantz. Mais il finit par quitter le gouvernement et en 2026, il quitte également le parti de Benny Gantz. C'est à ce moment-là que les chemins de Topper et Handel se rejoignent de nouveau. Le 7 juillet 2026, les deux hommes annoncent officiellement qu'ils vont se présenter ensemble aux élections. Leur objectif affiché est de construire une force politique unifiée, capable de former un gouvernement sioniste large. Le choix du nom est important, foyer sioniste. L'idée défendue par les deux hommes est de proposer un espace politique à des électeurs qui ne se reconnaissent ni dans le gouvernement actuel, ni dans certaines formations de l'opposition. Ils affirment notamment vouloir représenter les Israéliens qui servent dans l'armée, les réservistes, les volontaires et ceux qui considèrent que les obligations envers l'État doivent être partagées. C'est l'un des éléments centraux de leur discours, le service. Pour Handel et Tropper, la crise autour de la conscription des ultra-orthodoxes est devenue l'une des questions fondamentales de la politique israélienne. Ils défendent le principe selon lequel tous les citoyens doivent participer à l'effort collectif avec des formes de services adaptées aux différentes populations. Mais le foyer sioniste ne se définit pas uniquement par cette question. Les deux dirigeants parlent d'une grande coalition sioniste qui pourrait réunir des forces venant de différents horizons politiques. Et c'est là que leur positionnement devient particulièrement intéressant. Ils ne se présentent pas comme un parti classique de gauche ou de droite. Ils veulent occuper ce que l'on pourrait appeler un espace central entre les deux grands blocs, avec une ligne qui se veut à la fois sécuritaire, sioniste et pragmatique. Sur Benjamin Netanyahou, en revanche, leur position est aujourd'hui beaucoup plus claire. Chili Tropper affirme que Netanyahou doit quitter ses fonctions et que toute personne qui occupait une position de responsabilité le 7 octobre doit en tirer des conséquences politiques. Il affirme également qu'il ne permettra pas à son parti de fournir à Netanyahou les 61 députés nécessaires à la formation d'un gouvernement avec les partis ultra-orthodoxes et d'extrême droite. Yoaz Hendel tient lui aussi un discours très critique à l'égard du Premier ministre. Il affirme notamment qu'il ne donnera jamais à Netanyahou les 61 sièges nécessaires pour former une coalition avec les partis qu'il qualifie de non-sionistes. En revanche, il ne ferme pas totalement la porte à une participation à un gouvernement très large, réunissant différents courants sionistes. Et cette nuance est importante. Le foyer sioniste ne dit pas simplement « nous sommes dans le bloc anti-Netanyahou ». Son message est plutôt « nous voulons construire une majorité sioniste capable de gouverner et nous voulons être suffisamment nombreux pour peser sur la composition de cette majorité ». Le parti refuse également de dépendre des partis arabes pour former une coalition. Tropper a déclaré très clairement que la ligne rouge était un gouvernement sioniste qui ne reposerait pas sur les partis arabes. Cette position les distingue d'une partie de l'opposition et notamment de ceux qui pourraient envisager un gouvernement minoritaire soutenu de l'extérieur par des partis arabes. Leur projet est donc celui d'un troisième espace politique, un groupe qui ne veut pas être prisonnier des deux blocs traditionnels et qui espère devenir suffisamment important pour avoir le choix de la coalition. Mais cette stratégie comporte un risque majeur, le seuil électoral. En Israël, un parti doit obtenir 3,25% des suffrages pour entrer à la Knesset. Et pendant les premières semaines qui ont suivi leur rapprochement, plusieurs sondages plaçaient le foyer sioniste juste en dessous de ce seuil. Les premiers sondages après l'annonce de leur union n'étaient donc pas particulièrement encourageants. Chili Tropper répondait alors que leur campagne venait à peine de commencer et qu'il était trop tôt pour tirer des conclusions. Mais la situation a ensuite évolué. Dans un sondage de Ma'ariv, publié le 17 juillet dernier, la formation de Tropper et Handel franchissait pour la première fois le seuil électoral et obtenait 4 mandats. Dans un sondage de la 12e chaîne, publié le 27 juillet, le foyer sioniste franchissait également ce seuil électoral. Il s'agissait alors de la première apparition du parti dans ce sondage, avec suffisamment de voix pour entrer à la Knesset. Il faut toutefois rester extrêmement prudent. 4 mandats, c'est une chose, une véritable force politique capable d'influencer la formation d'un gouvernement en est une autre.
Pour l'instant, le foyer sioniste reste donc dans une zone particulièrement sensible, suffisamment proche du seuil pour nourrir l'espoir d'une entrée à la Knesset, mais encore suffisamment fragile pour que quelques points de pourcentage puissent faire toute la différence. Et c'est précisément le paradoxe de cette nouvelle formation. Ses dirigeants affirment représenter plusieurs centaines de milliers d'Israéliens qui ne trouveraient pas aujourd'hui de véritable maison politique. Chilly Trooper parle ainsi d'environ 300 000 Israéliens à la recherche d'un foyer politique sioniste. Mais ces électeurs potentiels sont très convoités. Ils sont également ciblés par d'autres formations du centre et du centre droit, notamment le parti d'Eisenkot, celui de Benny Gantz, celui de Naftali Bennett ou encore les démocrates de Yair Golan. Le foyer sioniste doit donc réussir à convaincre ses électeurs qu'il existe une différence suffisamment importante entre voter pour Handel et Trooper ou voter pour une autre formation du centre. Et c'est probablement là que se jouera leur campagne. Chilly Trooper apporte son image d'homme politique modéré, son expérience ministérielle et son ancrage dans le monde religieux sioniste et éducatif. Yoaz Hendel apporte lui son passé militaire, son expérience dans les questions de sécurité, son image de réserviste et son positionnement plus nettement à droite sur certains sujets. Leur association est donc une tentative de créer un équilibre, un parti qui pourrait parler à des électeurs du centre, mais aussi à une partie de la droite modérée et à des religieux sionistes et aussi aux réservistes. Reste une question essentielle, ce positionnement. Est-il suffisamment clair pour les électeurs? C'est l'un des défis du foyer sioniste à l'approche du 27 octobre. Parce que dans une campagne où les électeurs sont sollicités par de nombreuses formations, se présenter comme une alternative au système des deux blocs peut être un avantage, mais également une difficulté. Les électeurs veulent savoir non seulement ce que le parti refuse, mais surtout ce qu'il fera le lendemain du scrutin. Pour Hendel et Trooper, la réponse est claire. Ils veulent une coalition sioniste large, refusent de contribuer à une majorité de 61 sièges pour Netanyahou dans sa configuration actuelle et veulent faire de leur formation une force suffisamment importante pour peser sur la prochaine coalition. Leur promesse est donc moins celle d'un parti qui gouvernerait seul que celle d'un parti qui pourrait devenir indispensable. Et pour cela, leur première bataille est très simple. Franchir tout d'abord le seuil électoral. Les derniers sondages disponibles montrent qu'ils sont désormais capables, mais rien n'est acquis. Le 27 octobre, quelques milliers de voix pourraient décider si le foyer sioniste devient une nouvelle force à la Knesset ou bien reste en dehors du Parlement. Et c'est peut-être là tout l'enjeu de cette jeune formation. Réussir à transformer le sentiment d'une partie des réservistes et des Israéliens qui réclament davantage de responsabilités collectives en une véritable force électorale. Yoaz Hendel et Chilly Trooper ont donc choisi de faire le pari d'un nouveau foyer politique au centre de cette carte israélienne avec un mot d'ordre qui résume leur ambition. Le sionisme, le service et la volonté de dépasser les divisions. Reste à savoir le 27 octobre combien d'Israéliens auront décidé d'y entrer.

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